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1: Coucou, c'est Valérie.
2: Coucou, c'est Nathalie.
1: Bienvenue dans votre petit moment qui fait du bien. Plus rose la vie. Sage du jour, accepte les compliments qu'on te fait sans fausse modestie. Les codes sociaux voudraient qu'on leur réponde « mais non, c'est trop » lorsqu'on vous dit « c'est très très bien ce que tu as fait ». Mais accepter, c'est un premier pas pour l'intégrer. Et si, tu le mérites. Alors, remplace les deux riens par des merci. C'est tout.
3: Et d'ici demain, colorez votre journée de magie.

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1: La météo.
2: Ce jeudi 6 août sur le massif du Sancy, la journée démarre sous un ciel clair et une ambiance encore fraîche. Les températures passent de 13 à 15 degrés selon le secteur avec un vent faible, voire nul, en début de matinée notamment. Pour cet après-midi, le soleil restera bien présent avec des températures qui monteront jusqu'à 25 à 26 degrés. Le vent restera faible avec généralement des rafales inférieures à 20 km/h. Pour demain, vendredi, le temps restera sur la même tendance. Sec, lumineux, avant une chaleur un peu plus marquée attendue pour samedi. Voilà pour la météo, retour des meilleurs rythmes sur les sommets sur 106FM, 103.5 à Besse.
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2: Ce jeudi 6 août sur le massif du Sancy, la journée démarre sous un ciel clair et une ambiance encore fraîche. Les températures passent de 13 à 15 degrés selon le secteur, avec un vent faible voire nul en début de matinée notamment. Pour cet après-midi, le soleil restera bien présent et les températures qui monteront jusqu'à 25 à 26 degrés. Le vent restera faible avec généralement des rafales inférieures à 20 km/h. Pour demain, vendredi, le temps restera sur la même tendance, sec, lumineux, avant une chaleur un peu plus marquée attendue pour samedi. Voilà pour la météo, retour des meilleurs rythmes sur les sommets sur Sancy FM, 103.5 à Besse.
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2: Ce jeudi 6 août sur le massif du 106, la journée démarre sous un ciel clair et une ambiance encore fraîche. Les températures passent de 13 à 15 degrés selon les secteurs avec un vent faible, voire nul, en début de matinée notamment. Pour cet après-midi, le soleil restera bien présent avec des températures qui monteront jusqu'à 25 à 26 degrés. Le vent restera faible avec généralement des rafales inférieures à 20 km/h. Pour demain, vendredi, le temps restera sur la même tendance. Sec, lumineux, avant une chaleur un peu plus marquée attendue pour samedi. Voilà pour la météo, retour des meilleurs rythmes sur les sommets sur 106 FM, 103.5 à Besse.
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3: Coucou, c'est Valérie.
4: Coucou, c'est Nathalie.
3: Bienvenue dans votre petit moment qui fait du bien.
4: Plus rose la vie.
3: Message du jour, accepte de ne pas être parfait. Pourquoi devrions-nous toujours être plus que les autres? Encore plus, toujours plus, être exemplaire, tout réussir. Nous sommes des humains, pas des machines. Alors merci à nos imperfections qui font de nous qui nous sommes, des êtres uniques. Et entre nous, c'est trop mignon.
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0: Marie.
1: Bonjour.
2: Bonjour.
0: Alors bonjour, on se retrouve pour l'agenda patrimoine et culture.
1: Oui.
0: Donc on commence avec le dimanche 2 août avec la fête des estives.
1: Alors, la fête des estives, dimanche 2 août, qui aura lieu à Besse et également sur le panorama du lac Pavin, un très beau site. On commencera par la montée des troupeaux, accompagnée des estivants, jusqu'au lac du panorama du Pavin. Avec sur ce lieu des animations diverses, des métiers d'autrefois, des repas et des dégustations. Également le 2 août, n'oubliez pas d'assister au festival des 440. C'est un festival qui est éclaté sur tout le massif du Sancy, un festival de musique classique. Et on aura en présence donc tous les musiciens d'un spectacle assez grandiose, avec un spectacle musical et chorégraphique d'envergure, qui va réunir 23 musiciens et 7 danseurs. Donc c'est l'ouverture de ce festival de musique classique des 440.
2: Lundi 3 août, on est dans les itinérances du patrimoine. On a une randonnée fermière. C'est un guide accompagnateur qui part du parvis du lac Pavin et qui accompagne les visiteurs jusqu'au Montchal, où ils vont rencontrer Ludo et Sophie, qui donc sont chevriers et chevrières à Cerceau, qui font paître les chèvres l'été dans les pâturages autour du Pavin. Et donc là, pour les personnes, c'est l'occasion de les rencontrer, de découvrir leur métier, de comprendre en fait l'intérêt de leurs activités sur le paysage local, puisque les chèvres, elles participent à l'entretien en fait des paysages. Et ensuite, ensemble, ils se rendront sur le lieu de traite qui est sur le parvis du lac Pavin, où là, les gens peuvent se rendre aussi pour assister à la traite, parler avec Ludo et Sophie. Et puis, c'est un petit temps d'échange aussi pour découvrir un petit moment hors du temps, puisque c'est toujours super agréable d'être avec eux.
0: D'accord. On continue avec le 4 août.
1: Alors, le 4 août, c'est un spectacle de théâtre de rue qui s'appelle Crasse. Donc, Crasse, c'est un petit truc avec une gueule de nouveau-né, un petit peu raté, les oreilles décollées, les yeux tombés en orbite, un pif de profil et bouche pourrie. Donc, c'est un spectacle un petit peu déjanté, un spectacle quand même familial, mais tout se passe bien. C'est un clown un peu cruel, mais je vous promets que tout se passera bien. Voilà. Donc, on enchaîne après le vendredi 7 août par un concert. Blue Jack, à 21h. C'est un duo de guitare-voix avec des reprises variées, mêlant des standards et des modernités, allant de la pop au folk, en passant par la soul, avec Claire, qui a une voix puissante et unique, accompagnée par les guitares de d'Ivan, Blue Jack. Alors ensuite, on terminera cette semaine par la traditionnelle brocante le samedi 8 et dimanche 9 août dans les rues de Besse.
0: D'accord, merci beaucoup.

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2: Ce jeudi 6 août sur le massif du Sancy, la journée démarre sous un ciel clair et une ambiance encore fraîche. Les températures passent de 13 à 15 degrés selon les secteurs avec un vent faible, voire nul, en début de matinée notamment. Pour cet après-midi, le soleil restera bien présent et les températures qui monteront jusqu'à 25 à 26 degrés. Le vent restera faible avec généralement des rafales inférieures à 20 km/h. Pour demain, vendredi, le temps restera sur la même tendance, sec, lumineux, avant une chaleur un peu plus marquée attendue pour samedi. Voilà pour la météo, retour des meilleurs rythmes sur les sommets sur Sancy FM, 103.5 à Besse.
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2: Ce jeudi 6 août, le soleil domine largement sur l'ensemble du massif. Les températures montent régulièrement à 22 degrés en fin de matinée, puis jusqu'à 25 à 26 degrés, tandis au milieu de la journée cet après-midi. Le vent restera faible autour de 5 à 15 km/h et légèrement un peu plus sensible, mais sans gêne particulière. Pour demain vendredi, les conditions resteront stables avec un soleil, des températures proches de 24 à 25 degrés et toujours peu de vent. Et enfin, pour le début du week-end, samedi sera plus chaud avec jusqu'à 31 degrés attendus au meilleur de la journée. Voilà pour la météo. 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

Le plat du jour nous invite à aller à la mer avec des papillotes de cabillaud au citron et au curry. Pour 4 personnes, prévoyez 4 filets de cabillaud, une carotte, un citron en rondelles, le jus d'un demi-citron, une cuillerée à café de curry, une cuillerée à café de muscade, de l'huile d'olive, du sel et du poivre. Allez, c'est parti. On met le four à préchauffer à 180 degrés. On dispose les filets de cabillaud sur des feuilles de papier cuisson. On épluche la carotte qu'on coupe en bâtonnets assez fins. On les dispose sur les filets de cabillaud. On ajoute sur ces filets des rondelles de citron. Ensuite, on prépare le jus. On mélange le jus de citron, l'huile d'olive. On ajoute les épices, curry, muscade, du sel et du poivre. On mélange bien. On répartit sur les filets de cabillaud. On referme pour former de jolies papillotes qu'on enfourne pour environ 15 minutes. Quelques légumes de saison, du riz et bon appétit !

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2: Ce jeudi 6 août, le soleil domine largement sur l'ensemble du massif. Les températures montent régulièrement à 22 degrés en fin de matinée, puis jusqu'à 25 à 26 degrés, tandis au milieu de la journée cet après-midi. Le vent restera faible autour de 5 à 15 km/h et légèrement un peu plus sensible, mais sans gêne particulière. Pour demain vendredi, les conditions resteront stables avec un soleil, des températures proches de 24 à 25 degrés et toujours peu de vent. Et enfin, pour le début du week-end, samedi sera plus chaud avec jusqu'à 31 degrés attendus au milieu de la journée. Voilà pour la météo. 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

0: À l'instant, c'était Oshi avec Amour sur Sensi FM, il est 10h.
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0: Vous écoutez Sensi FM, jeudi 6 août.
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0: Et dans un instant, Big Flo et Oli, Avamax, mais avant de retrouver toute la meilleure musique du Sensi, on écoute la météo.
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3: Ce jeudi 6 août, le soleil domine largement sur l'ensemble du massif. Les températures montent régulièrement à 22 degrés en fin de matinée, puis jusqu'à 25 à 26 degrés, tandis au milieu de la journée cet après-midi. Le vent restera faible autour de 5 à 15 km/h et légèrement un peu plus sensible, mais sans gêne particulière. Pour demain vendredi, les conditions resteront stables avec un soleil, des températures proches de 24 à 25 degrés et toujours peu de vent. Et enfin, pour le début du week-end, samedi sera plus chaud avec jusqu'à 31 degrés attendus au milieu de la journée. Voilà pour la météo. 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
4: Coucou, c'est Valérie.
5: Coucou, c'est Nathalie.
4: Bienvenue dans votre petit moment qui fait du bien. Plus rose la vie.
5: Message du jour. Le chat se moque de son apparence.
4: Le chat n'espère pas d'avoir un pelage tigré, tricolore ou bien les yeux bleus, verts. Il fait avec ce qu'il a, il fait avec ce qu'il est. Alors, ne soyez pas trop dur avec vous-même. Certaines choses peuvent se changer, se transformer, d'autres non. Et alors, est-ce que finalement notre richesse, c'est pas justement d'être différent?
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1: Bonjour, Annick du Club Lecture Les Chouettes Curieuses. J'ai rencontré Véronique Chauvy lors d'un salon du livre organisé par l'association Senti Trait d'Union il y a 2 ans. Cette auvergnate d'adoption depuis plus de 25 ans écrit des romans où elle situe ses personnages en Auvergne. L'histoire, souvent, et les femmes y tiennent toujours une bonne place. Le livre que je vous présente aujourd'hui s'intitule « Aux douceurs du temps » et marie les traditions et la modernité du XIXe siècle à Clermont-Ferrand. L'auteur nous raconte l'histoire de Juliette en 1892, qui hérite, un peu par hasard, par un oncle, d'une confiserie située à Clermont-Ferrand, la capitale auvergnate. Malgré l'opposition de son père, elle se lance dans cette aventure pour changer son destin de jeune fille issue d'un milieu modeste. Elle deviendra sa propre patronne. La concurrence masculine, importante dans ce domaine à cette époque, ne voit pas d'un bon œil son arrivée et ne se prive pas de lui mettre des bâtons dans les roues. Mais têtue, sa décision est prise, Juliette sera confiseuse envers et contre tous. C'est l'âge d'or de la confiserie en Auvergne, un véritable patrimoine, un savoir-faire uniquement d'hommes. Ce patrimoine déclinera après la Seconde Guerre mondiale avec l'apparition de nouvelles friandises plus acidulées. Juliette reprend donc cette confiserie, sa boutique et ses ouvriers. Elle se marie avec l'un d'entre eux, mais très vite, le couple a des différends et elle doute beaucoup de son honnêteté. Le problème à cette époque est qu'une femme mariée ne peut disposer de ses propres biens qu'avec l'accord de son mari. Et le sien a pris la poudre d'escampette. Elle décide de se battre. Elle se bat contre ses concurrents, contre les banques qui refusent de lui prêter de l'argent. Elle entend de toutes parts « ce n'est pas un métier pour les femmes ». Mais elle croit en son rêve et elle se donne les moyens de réussir et de développer son entreprise en travaillant dur. Seul son voisin commerçant libraire, Rodolphe, lui apporte soutien et l'encourage dans son projet. Une forte amitié se crée entre eux. Je vais vous lire quelques passages. Juliette s'épancha à nouveau sur la difficulté d'exercer un métier réservé aux hommes. Même si l'on se doutait que les travaux les plus pénibles étaient effectués par son ouvrier, on n'ignorait pas que c'était elle qui dirigeait la confection des produits. Cette empreinte féminine était loin d'être acceptée. Les autres confiseurs refusaient à reconnaître son travail qu'elle exerçait comme le même métier qu'eux. Le métier de confiseur n'est pas féminin. Un jour qu'elle s'était rendue chez le banquier qui lui avait accordé un 6 mois pour faire ses preuves, le libraire la complimenta et finit par lui tendre un fascicule qu'il avait gardé jusque-là caché. C'était des gravures d'un genre assez curieux. Juliette les regarde, mais elle ne peut retenir une exclamation lorsqu'elle parvint à une planche. Elle éclate d'un rire joyeux. La confiseuse ! Ainsi, le métier de confiseur existait bien au féminin. « Rodolphe, vous êtes vraiment étonnant. Il n'y a que vous pour chercher à me remonter le moral. » Elle s'absorbe dans la contemplation de l'image. La tenue tout entière de la confiseuse était composée de fruits, de friandises et de matériel propre au métier. Un gros chandron à confiture formait l'ampleur de la robe. Celle-ci était décorée d'une ribambelle de fruits variés. Le décolleté était garni de boîtes de confiserie, abricots, noix, massepain, praline, Annie de Verdun. C'est un graveur du XVIIe siècle qui en était l'auteur, lui apprit Rodolphe. Si le livre témoigne de la condition féminine dans un million d'hommes à la belle époque, il décrit également 3 décennies de faits historiques et aborde différents sujets de société. La politique, la séparation de l'Église et de l'État, la Première Guerre mondiale, les conditions de vie de ses poilus et ses restrictions, l'émergence du féminisme, l'exposition universelle de 1900, la libre pensée. C'est donc un voyage à travers le 19e siècle que nous est décrit et dont Juliette sortira en femme libre. La confiserie est une activité ancestrale en Auvergne. La récolte des fruits est saisonnière et l'on invente la confiserie pour conserver ceci. Sa renommée en Auvergne commence avec des cadeaux que l'on offre au passage d'hôtes de marque. Louis XI, Richelieu, Voltaire. Son essor arrive avec le thermalisme sous Napoléon III. Vichy, Royal, Mont d'Or sont fréquentés par des curistes gourmands. Il existait même un journal de confiseurs présent lors de l'exposition universelle de 1900, dont voici un extrait. En France, on emploie beaucoup de femmes dans les usines et elles s'en tirent très bien. Elles font le travail qui leur est confié, les cueillettes, le tri, l'épluchage des fruits. Elles le font avec intelligence, mais les accidents sont à craindre avec elles. Et on n'a pas, elles n'ont pas leur place au laboratoire ou au cylindre, mais bien dans les magasins, pour l'emballage, la mise en boîte. Seules les femmes de confiseurs sont admises à la vente. J'ai beaucoup aimé ce roman. Il m'a appris beaucoup de choses sur Clermont, sur la confiserie. C'est un roman gourmand. Et je vous conseille de le lire avec à portée de main de bonnes confiseries, comme les délicieuses cerises de Juliette, dont Véronique Chauvy vous fera découvrir le goût rien que par la lecture.

À l'instant, le son de Les Enfoirés, des Enfoirés avec Maintenant sur Sensi FM. On continue bien sûr pour vous accompagner jusqu'à 11h. Dans un instant, Oshi, Jason Derulo, mais tout de suite, c'est bien sûr votre rendez-vous des bons plans.

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0: ce lieu des animations diverses, des métiers d'autrefois, du repas et des dégustations. Également le 2 août, n'oubliez pas d'assister au festival des 440. C'est un festival qui est éclaté sur tout le massif du Sancy, un festival de musique classique, et on aura en présence donc tous les musiciens d'un spectacle assez grandiose, avec un spectacle musical et chorégraphique d'envergure qui va réunir 23 musiciens et 7 danseurs. Donc c'est l'ouverture de ce festival de musique classique des 440.
1: Lundi 3 août, on est dans les itinérances du patrimoine, on a une randonnée fermière. C'est un guide accompagnateur qui part du parvis du lac Pavin et qui accompagne les visiteurs jusqu'au Montchal, où ils vont rencontrer Ludo et Sophie, qui donc sont chevriers et chevrières à Serre-Haut, qui font paître les chèvres l'été dans les pâturages autour du Pavin. Et donc là, pour les personnes, c'est l'occasion de les rencontrer, de découvrir leur métier, de comprendre en fait l'intérêt de leurs activités sur le paysage local, puisque les chèvres, elles participent à l'entretien en fait des paysages. Et ensuite, ensemble, ils se rendront sur le lieu de traite qui est sur le parvis du lac Pavin, où là, les gens peuvent se rendre aussi pour assister à la traite, parler avec Ludo et Sophie. Et puis, c'est un petit temps d'échange aussi pour découvrir un petit moment hors du temps, puisque c'est toujours super agréable d'être avec eux.
2: D'accord. Alors, on continue avec le 4 août.
0: Alors, le 4 août, c'est un spectacle de théâtre de rue qui s'appelle Crasse. Donc, Crasse, c'est un petit truc avec une gueule de nouveau-né, un petit peu raté, les oreilles décollées, les yeux tombés en orbite, un pif de profil et bouche pourrie. Donc, c'est un spectacle un petit peu déjanté, un spectacle quand même familial, mais tout se passe bien. C'est un clown un peu cruel, mais je vous promets, tout passera bien. Voilà. Donc, on enchaîne après le vendredi 7 août par un concert, Blue Jack, à 21h. C'est un duo de guitare-voix avec des reprises variées, mêlant des standards et des modernités allant de la pop au folk, en passant par la soul, avec Claire, qui a une voix puissante et unique, accompagnée par les guitares de Divan, Blue Jack. Alors ensuite, on terminera cette semaine par la traditionnelle brocante le samedi 8 et dimanche 9 août dans les rues de Besse.
2: D'accord, merci beaucoup. Et bien sûr, vous retrouvez tout ça sur Sancy FM dans la rubrique Agenda. Et nous, on continue sur Sancy FM, bien sûr, avec le rythme des sommets, avec Dua Lipa, Houdini sur Sancy FM. Après juste ça, on écoutera Glass Animal avec Heatwave, Indochine et Jacques Dutronc pour vous accompagner jusqu'à 11h.

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1: Merci d'écouter 106 FM. 11h, nous sommes le jeudi 6 août.
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1: Et moi, je vous accompagne jusqu'à midi, comme tous les jours. Dans un instant, on écoutera Johnny Hallyday et Eddie Mitchell. Dans un instant, c'est Gims. Mais n'hésitez pas à venir le 12 août à Superbès, à la plage des Hermines, bien sûr, au lac des Hermines à Superbès. Donc, émission spéciale de 16h jusqu'à 22h avec deux DJ sets. Et une émission en direct sur 106 FM, bien sûr, sur le 103.5 et 106fm.fr. Et on continue avec le son de Gims sur 106 FM. Bienvenue.

À l'instant, Johnny Hallyday avec quelque chose de Tennessee sur 106 FM à 11h13. On continue dans un instant avec Boulevard Désert et aussi votre rendez-vous cuisine à 12h, à 11h20. Bien sûr, à ne pas louper. Tout de suite, on continue avec Maroon 5 sur 106 FM avec Memories. Bienvenue à tous.

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0: à tous. Aujourd'hui, je vous propose des muffins aux courgettes avec un cœur fondant au fromage. Prévoyez 2 courgettes moyennes, 3 œufs, 150 g de farine, un sachet de levure chimique, 120 g de fromage râpé, 100 g de fromage frais en dés ou type mozzarella, 3 cuillerées à soupe d'huile d'olive, 2 cuillerées à soupe de persil haché, du sel et du poivre. C'est parti! Commencez par laver et râper vos courgettes. Ensuite, vous les pressez bien dans une passoire ou dans un linge pour éliminer l'excès d'eau. Préchauffez le four à 180 degrés. Vous battez les œufs avec l'huile. Vous ajoutez la farine, la levure et vous mélangez. On ajoute ensuite le fromage râpé, le persil, le sel, le poivre et on mélange encore. Et pour finir, on met nos courgettes bien essorées et on mélange. Prenez des petits moules à muffins graissés et vous remplissez avec la préparation jusqu'à mi-hauteur. Vous mettez ensuite un petit morceau de fromage frais et vous complétez jusqu'en haut du muffin. On met au four environ 30 minutes. On laisse tiédir un petit peu avant de démouler. Et on sert chaud pour profiter du cœur fondant, soit à l'apéritif ou bien avec une salade. Bon appétit!
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0: n'attendons pas.
1: Bien et oui, on n'attend pas d'écouter Sensi FM, bien sûr, sur www.sensifm.fr, partout, partout dans l'Auvergne, partout en France, partout dans le monde, si vous voulez. Et à 103.5 à Baisse, bien évidemment. On continue avec Christophe Willem et Double Jeu sur Sensi FM pour vous accompagner jusqu'à midi, l'heure de manger, bien évidemment.

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1: Claudio Capéo, un instant avec Riche sur Sens FM. Ne loupez pas, bien sûr, le 12 août. Donc, c'est mercredi 12 août de 16h à 22h. Un événement spécial, la Super Baisse, en partenariat avec LRM Animation. Pardon. 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Donc, de 18h à 20h de DJ set. Et pareil jusqu'à 22h en fait, et bien sûr en direct sur Sensi FM, une émission de musique, et on va aussi essayer de faire un truc en mode libre antenne un peu sur Sensi FM avec beaucoup d'animateurs, et bien sûr ça sera sur Sensi FM et sur Radio Campus à Clermont-Ferrand. Vous écoutez Sensi FM, on continue avec Nirvana, le rythme des sommets, bien sûr, pour continuer jusqu'à midi avec Comme un Suivre.

à l'instant de Gauvin Serre sur Sensi FM. Merci de nous écouter sur sensifm.fr et bien sûr à la FM sur le 103.5. Vous êtes plus de 150 000 à nous écouter ce mois de juillet, ça fait extrêmement plaisir. Et on continue de se balader justement jusqu'à midi avec Alain Souchon et la balade de Jim sur Sensi FM. Jusqu'à midi, moi je vous accompagne tous les jours du lundi au vendredi.

À l'instant, Amy Winehouse avec Black to Black, et on continue bien sûr avec le rythme des sommets sur le 103.5 avec LP et Lost on You sur 106FM. Merci de nous rejoindre si vous nous rejoignez maintenant. Moi je vous accompagne jusqu'à midi, mais pas de panique, on se retrouve demain dès 10h bien évidemment.

0: À l'instant, c'était Coquine Dingler avec Femme libérée sur Sensi FM, il est midi.
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0: Jeudi 6 août, c'est l'heure de manger, bien évidemment, il est midi. Bon appétit à tous.
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0: Midi, dans un instant, vous retrouverez la musique, bien sûr, avec Clara Luciani, Luisia et Tove Lo et Stromae avec des fleurs. Mais ça, c'est après la météo. Demain, moi, je vous retrouve à 10h, comme d'habitude, jusqu'à midi, pour vous accompagner tout au long de votre fin de matinée. Il est midi, presque midi une, et c'est la météo avec Robin.
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3: À la mi-journée, le temps est bien ensoleillé sur le massif du Sensi avec des températures proches de 22 degrés cet après-midi. Le thermomètre atteindra 25 à 26 degrés en vallée avec une ambiance sèche et agréable. Le vent restera faible avec des rafales généralement en dessous des 30 km/h. Pour demain, vendredi, on garde un temps sec et lumineux avec des maximales autour de 25 degrés. Samedi marquera une hausse plus nette avec jusqu'à 29 à 31 degrés attendus, mais avec un ciel toujours largement ensoleillé. Voilà pour la météo. Retour des meilleurs rythmes sur les sommets sur Sensi FM. 135 ABS, bon appétit avec nous.
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2: 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Un rendez-vous à suivre pour profiter de la vie locale, des sorties et des animations du massif.
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2: À la mi-journée, le temps est bien ensoleillé sur le massif du Sancy avec des températures proches de 22
0: degrés. 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
2: À la mi-journée, le temps est bien ensoleillé sur le massif du Sancy avec des températures proches de 22
0: degrés. 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
2: À la mi-journée, le temps jusqu'à 29 à 31 degrés attendu, mais avec un ciel toujours largement ensoleillé. Au retour des meilleurs rythmes sur les sommets sur Sancy FM 103.5 ABS. Bon appétit avec nous.
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0: Bonjour.
1: Bonjour.
2: Alors bonjour, on se retrouve pour l'agenda patrimoine et culture.
0: Oui.
2: Donc on commence avec le dimanche 2 août avec la fête des estives.
0: Alors la fête des estives dimanche 2 août qui aura lieu à Abbesses et également sur le panorama du lac Pavin, un très beau site. On commencera par la montée des troupeaux, accompagnée des estivants jusqu'au lac du panorama du Pavin. Avec sur ce lieu des animations diverses, des métiers d'autrefois, du repas et des dégustations. Également le 2 août, n'oubliez pas d'assister au festival D440. C'est un festival qui est éclaté sur tout le massif du Sancy, un festival de musique classique. Et on aura en présence donc tous les musiciens d'un spectacle assez grandiose, avec un spectacle musical et chorégraphique d'envergure, qui va réunir 23 musiciens et 7 danseurs. Donc c'est l'ouverture de ce festival de musique classique D440.
1: Lundi 3 août, on est dans les itinérances du patrimoine, on a une randonnée fermière. C'est un guide accompagnateur qui part du parvis du lac Pavin et qui accompagne les visiteurs jusqu'au Montchal, où ils vont rencontrer Ludo et Sophie, qui donc sont chevriers et chevrières à Serre-Haut, qui font paître les chèvres l'été dans les pâturages autour du Pavin. Et donc là, pour les personnes, c'est l'occasion de les rencontrer, de découvrir leur métier, de comprendre en fait l'intérêt de leurs activités sur le paysage local, puisque les chèvres, elles participent à l'entretien en fait des paysages. Et ensuite, ensemble, ils se rendront sur le lieu de traite qui est sur le parvis du lac Pavin, où là, les gens peuvent se rendre aussi pour assister à la traite, parler avec Ludo et Sophie. Et puis, c'est un petit temps d'échange aussi pour découvrir un petit moment hors du temps, puisque c'est toujours super agréable d'être avec eux.
2: D'accord. Alors, on continue avec le 4 août.
0: Alors, le 4 août, c'est un spectacle de théâtre de rue qui s'appelle Crasse. Donc, Crasse, c'est un petit truc avec une gueule de nouveau-né, un petit peu raté, les oreilles décollées, les yeux tombés en orbite, un pif de profil et bouche pourrie. Donc, c'est un spectacle un petit peu déjanté, un spectacle quand même familial, mais tout se passe bien. C'est un clown un peu cruel, mais je vous promets, tout se passera bien. Voilà. Donc, on enchaîne après le vendredi 7 août par un concert, Blue Jack, à 21h. C'est un duo de guitare-voix avec des reprises variées, mêlant des standards et des modernités, allant de la pop au folk, en passant par la soul, avec Claire, qui a une voix puissante et unique, accompagnée par les guitares de d'Ivan, Blue Jack. Alors ensuite, on terminera cette semaine par la traditionnelle brocante le samedi 8 et dimanche 9 août dans les rues de Besse.
2: D'accord, merci beaucoup.

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2: 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Les exposants professionnels et amateurs vous donnent rendez-vous dans le centre-bourg de Murol. Programmes, horaires et informations complémentaires sont disponibles sur 106fm.fr. Retour maintenant des rythmes sur 106 FM.

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2: Cet après-midi dans le massif du 106, les conditions restent très agréables avec un soleil dominant et des températures de 25 à 26 degrés. Le vent restera faible et pourra se faire un peu plus sentir, notamment en soirée avec des rafales inférieures à 30 km/h. Pour ce soir, le ciel restera calme et sec avec une baisse progressive vers 14 degrés en fin de journée. Vendredi poursuivra cette séquence stable avec des températures attendues autour de 24 à 25 degrés. Enfin, pour le début du week-end, samedi s'annonce plus chaud avec jusqu'à 31 degrés, mais un temps toujours sec et lumineux. Voilà pour la météo. Bon après-midi à tous avec 106 FM dans les oreilles.
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2: Cet après-midi dans le massif du 106, les conditions restent très agréables avec un soleil dominant et températures de 25 à 26 degrés. Le vent restera faible et pourra se faire un peu plus sentir, notamment en soirée avec des rafales inférieures à 30 km/h. Pour ce soir, le ciel restera calme et sec avec une baisse progressive vers 14 degrés en fin de journée. Vendredi poursuivra cette séquence stable avec des températures attendues autour de 24 à 25 degrés. Enfin, pour le début du week-end, samedi s'annonce plus chaud avec jusqu'à 31 degrés, mais un temps toujours sec et lumineux. Voilà pour la météo. Bon après-midi à tous avec 106 FM dans les oreilles.
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0: Bon Dieu à tout le monde, cui Martine, de l'Obrador de Patu et de Besse. Alors là, j'ai Eliane à côté de moi et je vais en profiter pour lui poser quelques questions sur les activités domestiques. Mais avant, je voudrais savoir, Eliane, comment tu as bicos à preux à parler Patu?
1: Ben, j'ai appris à parler patois avec les anciens à la maison de retraite à Besse.
0: D'accord. Donc du coup, j'imagine que tu avais des personnes en plus qui parlaient, qui venaient de hameaux ou de petits villages différents. Tout le monde ne venait pas de Besse?
1: Ah non, non, non, il y avait des gens de l'extérieur, des environs de Besse, qui venaient passer leur temps à la maison de retraite.
0: Donc ça a dû te permettre en plus d'avoir plusieurs versions de certains mots.
1: Voilà.
0: Est-ce que tu peux m'en donner un exemple?
1: Eh bien, le patois du Chambon est différent de celui de Besse, le patois de Compin est différent de celui de Besse, le patois de Picherande est différent de Besse.
0: Et par exemple, est-ce que tu aurais un mot avec plusieurs...
1: Eh bien, Besse, pour dire un parapluie, nous, on dit un parapluie, au Chambon, qu'un parapluie.
0: D'accord. Est-ce qu'il y a des mots vraiment différents?
1: Eh bien, comme nous autres, Besse, pour dire... Un oreiller ou un coussin, on dit un couichi. Et au Chambon, tu as un tsabeux.
0: Alors, Eliane, comment tu dirais aujourd'hui, c'est jeudi.
1: Anne, cuisi, DJ.
0: Il y a les draps à changer.
1: Nyolou, linso, attendre.
0: Peux-tu m'aider?
1: Poutine, du dain.
0: Qu'est-ce qu'il faut faire?
1: D'accueillir à faire.
0: Fais le ménage et passe le balai. Y en a besoin, ça fera pas de mal.
1: Niol minas à faire et niorose à bavaza. Nio besoin qu'au faro pas de mal.
0: Je fais la vaisselle.
1: Fasse la vaisselle.
0: Tu peux faire. N'oublie pas de l'essuyer et de remettre tout en place comme il faut.
1: Ou pas d'y faire. Attends, noblet n'a pas de panne à la vaisselle et de tout tourna bouta en place, comme à causer. Ça veut dire comme c'était, comme à causer.
0: Ou comme il faut.
1: Ou comme.
0: Comme à tsao.
1: Comme à tsao.
0: Après, il faudra préparer le repas et tu mettras la table.
1: D'après, Soudro prépara le sparti et bouta la taouve.
0: Il y a aussi la lessive à faire.
1: Neigne la butzette à faire.
0: Quand ce sera fini, tu étendras le linge.
1: Quand Kosrout Saba, Soudrous Karta la butzade.
0: Si tu ne sais pas quoi faire, il faudrait laver le sol de la cuisine.
1: Se sabipad à faire, Soudrou lava le sol de la cuisine.
0: Passer un coup après les carreaux.
1: Passa un coup pelou carré.
0: Eliane! N'oublie pas ta yonote.
1: Ah, comme un bisteyo, parce que vio pas chiar.
0: Et comme manque.
1: Et comme mancaillo.
0: Hein. Pourquoi on dit les lunettes de soleil, du coup?
1: La yonote a te suivi.
0: Ben, merci beaucoup, Eliane. Maintenant, on va écouter un extrait d'un de nos ateliers de patois.
2: Là-bas, ça, c'est une morade à vous, la volta.
3: Oui, la volta. C'est
2: une morade à la chenard. Oui.
3: La femme, elle n'a pas besoin du guette, elle n'a pas besoin de baste.
2: Ah oui, mais le garde où? Vous gardez quoi?
3: Ouais, vous bien des genas, je
2: suis là. Et ici, pas navire.
3: Ah, moi j'y étais.
2: Pourtant, on y va, c'est le chuchuna, oui.
3: Je n'en revenais pas de voir, quand tu le vois de la route, moi je disais, mais c'est
2: pas. Ah ouais, pas pareil. Mais Mnitsuna, comment c'est le chuchuna, ou les troubades à vous, vos compagnes, ou les demandes? Ils m'ont dit, ouais, non, ma carrière. Ah, c'est gentil.
4: Qu'est-ce que les chuchunades?
2: Hein?
4: Les chuchunades.
2: Non.
5: Non, il nichu.
2: C'est nichu.
5: Il
2: ah,
5: nichu.
2: Je suis né, là.
4: D'accord. Chuchunade.
2: Non, c'est nichu, je suis là-haut.
4: Être né là-bas.
5: Il est né là-haut.
2: Ouais. Il y a là-bas, c'est la menor avec mise à dur. Il y a même un pouce. Parce qu'on peut trouver un pouce pour Matsuo. On n'a
3: jamais eu ça.
2: Ah si. On a eu, on a. Ouais. Alors la baste, bon, la mise à dur et la menove n'en fait pas faire, mais faire une baste.
3: Mmh.
5: Robaissé en parlant, et des fois comme ça, sur Picherande, par là-haut.
2: Non, ouais, et ben en parlant, non, c'est ce que les gens ont fait, ils ont mis de la terre, ils mettent des fleurs dedans.
6: Oui,
2: ouais,
6: c'est ça qu'ils font.
7: On va faire un appel.
2: Et ça, c'est pourri.
5: Et après, c'est vraiment.
2: Et qu'on est connu, bien bien sûr. Qu'on fait pas de mao. Ah là là, bon, allez, on produit de Kunayo, vous voyez.
5: Oui,
8: 6 mois.
2: Non, ah oui.
5: L'autre, il peut se voir.
2: L'autre, il a bouffé les rondes.
8: C'était
2: pas sûr.
5: C'est
2: une
5: photo.
2: Putain,
8: ça n'a
2: pas
8: d'un
2: grippin,
8: mais. Coupé d'art,
5: la brigade. Oui. Ah ouais. Jamais que vous avez vu.
8: Quand il va aller
5: plus tard,
2: dans les chaussures, ma mère disait. Ouais, mais un petit à coup, non, plus de photos, nous autres. Que tu subes de.
8: Ouais. Subes le pareil.
2: Ouais, ouais.
5: Je peux aller beaucoup plus loin. Et le métier, quand tu discutes ailleurs,
2: tu
5: tournes à Cartula.
2: Ouais.
5: Ça me paraît un peu beau, toi.
2: Ouais.
5: Il n'y a qu'une ailleurs, que quand je ne suis plus pesante.
2: Oh.
5: Quand il dit je suis plus lourde, que pas de soupe à dire je suis plus lourde.
2: Non, non, on pèse davantage.
5: Je suis plus pesante.
2: Ouais, ils sont plus pesantes.
5: Ils coulent le mou.
2: Eh oui, nous autres, on dit ouais.
6: Pesante, c'est pour dire lourd, du coup.
2: Ouais. Pèse davantage.
6: Plus de poids.
5: En patois, c'est soupe plus pesante.
2: Oui, apaisoumé, couchure, hein. Putain.
8: Que dis voilà. Où t'en as vers là?
5: Qui vient les unuts?
8: Non, qui gagne ta...
5: Qui gagne ta lousée?
8: Lousée.
5: Qui gagne ta lousée?
2: Lousée ou lousée?
5: Oui.
8: Pas lousée.
5: Pas quand même.
2: Pas
5: quand même.
2: Pas quand même.
8: C'est pas la même à cage.
5: Pas quand même.
2: On produit de Kunayo, hein.
5: Ouais.
2: Quand l'on dit qu'on ne dit pas. Ouais. Oh. Entre nous autres, hein.
5: La crise-bille, c'est un sol de bourquetta. Les bourquetta que nous. C'est les clous. Pour serrer les sabots, qu'une bourquetta.
2: Non, on disait ça.
5: Et quand c'est pour réparer les chaises, qu'une tatsu. Les petites pointes avec la tête large et les pointes qui sont.
2: On n'en met plus sous les sabots de ça, mon pauvre. Moi,
5: bourquetta.
2: Et j'ai voulu en mettre.
5: Ça a marché avec ça.
2: Dis donc, et j'ai voulu en mettre.
9: Oula, pour danser, eh bien, ça devait être chaud.
2: Pour danser sur le goudron, il n'y a que ça qui va bien. Comment tu peux que les prendre? Ben, tu peux que les prendre sur le goudron.
5: C'est bourquetta.
8: C'est pas l'outil qu'il y avait?
5: Ah non,
8: hein? C'est quoi l'esclavé?
2: Ben nous on disait l'esclavé, on disait pas l'esclavé.
8: Voilà.
2: Oui. On disait l'esclavé,
8: voilà,
2: nous.
8: C'est l'esclavé,
9: nous.
8: C'est l'esclavé, Abès. C'est les clous qui étaient sur les sabots Abès.
9: Oui, c'est vrai.
8: On a le patron de Besse.
2: À Compain aussi. À Compain aussi, c'était l'esclavé. C'était l'esclavé, nous.
8: C'est le patron de Besse.
2: Il n'y a pas que de Besse, je te dis Compain, c'était pareil.
8: Mais pas de pied de Sarande.
2: C'est pareil, hein, belle.
5: Si ma tout ça, on voudrait dire. Je te dis, j'ai
2: vu le Caire. Il n'y a pas 20 autour, hein.
8: Non.
5: Pas
2: 20 autour.
8: What?
2: Quoi, Kumako,
8: quoi.
2: Quoi, de Kavé. Quoi, de Kavé, et j'en ai un.
5: C'est spécial ou strumé.
8: Strumé.
5: Les chevilles.
8: Ah.
5: C'est spécial ou strumé.
2: Ouais.
8: Tu casserais les chevilles,
5: mais
8: chevilles,
5: ça c'est cassé.
2: C'est cassé, ouais.
5: C'est bien cassé.
2: Ouais. Eh, Pesalbo.
8: Ouais.
2: Non, mais bien Pesalbo.
9: C'est ça, oui, cassé, oui.
5: C'est ça. Il vient dit à la tour, les deux sœurs qui descendaient la pavade. La pavade, c'est une rue qui descend énormément. La tour qui est pavée, légèrement bombée. Et elle descendait côte à côte, et il y en a, je sais pas si elle était en sabot ou comment, il y en a une qui dit « Putain, c'est strumelade !»
2: Ah, bon. Ah oui, mais...
5: Et l'autre lui a répondu « Chorement, Mars et Kouvenet, Gensevour !»
2: Et
5: Cuisson,
2: comment est-ce que tu remets le milieu, Mizuskio? Comment est-ce que tu remets le milieu, Mizuskio? Comment est-ce que tu remets le milieu, Mizuskio? Son aigre, c'est le Costa.
5: Oui, oui.
2: Cuisson, comment est-ce que tu remets le milieu?
8: Ça veut dire quoi, strumelade?
5: Je me suis strumé là, c'est je me suis tapé les chevilles.
2: C'est-à-dire tu donnes des coups aux chevilles.
5: Et les sabots, ça allait bien pour donner des coups aux chevilles.
2: En général, les sabots.
5: Les sabots, mais les galoches, c'est les chevilles.
2: Putain, de l'autre, c'est les chevilles.
5: Les galoches, c'est les chevilles. Ce rucas, c'est taper d'un coup sec et inattendu. Des fois, quand tu as un coup de coude par la chaise, là.
8: Ah, oui.
5: Tu sais que ça, c'est vachement
8: mal. Ah ouais, une sirucade.
5: Une sirucade. Une sirucade.
8: Ah
2: oui, c'est ça. Il me s'y fait mal. Coup de
8: coude. Oui, de coude.
5: Et d'après, c'est le coude de me dos.
8: Ça fait
5: que tu me fais mal, qui me dos.
6: Me dos, oui.
9: Oui.
2: Non, mais te fais mao. Et pareil, te fais mao. Et d'après, ça kodo. Voilà, ouais.
5: Tu te fais mal et après, ça fait mal.
2: Voilà, c'est deux choses différentes.
5: J'ai mal à la tête, on peut bien dire il mao la teste, mais c'est pas
2: la teste amdo.
5: Le bon mot pas toi, c'est la teste amdo.
2: Teste amdo, tu m'as dou pas. Ventre gargoye et brigitte. Tête à dos.
7: Ouais,
2: la tête fait mal.
5: Oui, oui. Oui.
2: Tu m'as. Attends, tête à dos. Tu m'as dou pas. L'estomac, il ferait pas mal. Dos pas.
5: Ah, oui, oui, d'accord.
2: Ventre gargoye.
5: Oui, oui.
2: Ventre gargoye. Et brigitte. Petit.
5: Ah, ouais.
7: La tête me fait mal, l'estomac me fait pas mal, le ventre gargouille et.
2: Voilà, brigitte.
7: Voilà.
10: Ah.
2: Voilà.
10: Et qu'on soit au top taré.
2: D'abord, il y a des mots patois, tu ne peux pas le traduire en français.
5: Non.
2: C'est impossible. Non,
5: ça ne rendra pas la même chose. Surtout dans ces expressions-là.
2: Voilà. Et c'est comme quand tu racontes des histoires. Tu la racontes en français, tu la racontes en patois, elle n'a vraiment pas le même...
5: Pas du tout pareil.
2: Pas du tout pareil.
10: Le même charme. Non.
5: Ce tsumsia.
2: Ah oui, tsumsia.
5: Tu vois, ça aussi, ça fait partie des... On dit tsufar atencheu.
2: Tsumsia.
5: Mais en fait, c'est parce qu'on a patoisé du français. Tia, il faut se méfier.
2: Et ouais, t'es comme à côté.
5: Ouais.
2: Ouais, mais enfin, d'après nous autres, tu crois que le patois, écoute ça va.
5: Oh, écoute ça va.
10: Oui, je suis là.
2: Écoute ça va.
5: Oh, oui.
2: Non, mais que les jeunes ne voulent pas par là. Hein. Regarde, même nos parents, mes parents, à moi, ils parlaient français. Ils ne se parlaient pas toi entre eux, mais à moi, ils me parlaient français.
7: Oui, ils s'interdisaient.
2: C'est vrai que moi, je me suis chez la grand-mère et l'oncle, c'était en patois en permanence, sinon...
5: Oui, mais...
7: Non, mais ça risque de...
2: Voilà.
5: Parce que les vaches avaient un nom, on parlait aux vaches et aux animaux, ce qu'on disait l'autre fois, les vaches, les animaux, moi, je l'aurais toujours
2: pris. Ben oui.
5: Mais quand tu avais 20 vaches à l'étable et quelques bourrettes, c'était facile. Aujourd'hui, quand il y en a 130, ils connaissent que les numéros. Pas le nom des vaches.
2: Ils connaissent le numéro par cœur, par contre. Ils ne connaissent pas le nom des vaches.
5: Mais moi, parce qu'ils les gardent pour 3 ans.
2: On pleurait quand elles partaient.
5: Et puis les gens n'ont pas le temps.
2: Ah, moi,
7: mes parents, ils parlaient pas tout entre eux, mais que quand ils s'engueulaient. Résultant, ils parlaient français.
5: Oui, mais quand ils trouvaient du monde, quand ils allaient malheureusement aux enterrements, ils allaient au marché, ils allaient à la foire.
7: Ouais.
2: À moi, à la maison, ma mère parlait tout le temps patois à la maison. Hein. Ma mère parlait tout le temps patois. Elle parlait tout le temps patois.
11: Et mon père, c'était le contraire. Mon père, quand il trouvait quelqu'un pour parler patois, il préférait parler patois. C'est sa langue préférée.
2: Et à ma mère, je l'ai toujours entendu parler patois, tout le temps patois.
11: Eh oui, c'est ça, ça lui parle avec qui ?
7: Non, moi j'ai l'impression que mes parents, ils s'interdisaient de parler patois.
2: Enfin, peut-être.
7: Ouais.
2: Et si, j'ai fait des punitions, moi, à cause de ça. Je l'ai assez dit, hein.
7: Donc c'était réprimandé, quoi, quand même.
2: Ma mère Fouvet, elle m'a fait des punitions parce que je parlais moitié patois, moitié français.
5: Il faut arrêter d'avoir honte de notre... Ici, dans le sens-ci, on a honte de notre patrimoine.
2: Ah non,
5: on cherche qu'à gagner du fric avec.
2: Non, mais c'est vrai.
5: Le patois, c'est une culture.
2: Oui,
5: c'est un patrimoine et ça, il ne faut pas en parler.
11: D'accord.
5: Parce que ce n'est pas bien. C'est rétrograde, ce n'est pas bien.
11: Mais Jean-Louis...
5: Il faut virer ça parce que ce n'est pas
11: beau.
5: Hein. Les gens vont nous prendre pour des arriérés alors qu'on a un lac magnifique, donc il faut qu'on les accueille avec un bon français.
2: Non, mais patois, on le parlait avec les bêtes, on ne parle jamais français.
11: C'est plus facile.
5: Jamais.
11: Quelque part, je il trouvait ça plus facile.
5: Les vaches, sport, il aura toujours un patois.
2: Ah ouais, ah ouais.
11: S'exprimer.
2: Ouais.
5: Il va à la gare, il passe à Daré.
2: Ouais, ouais, ouais. Ouais.
10: Grâce à toi.
5: Ouais.
7: Que fâche. Pourquoi il n'y a pas comme à court.
5: Fait ça en bas.
2: Faites samba, monze.
5: Faites samba. Faites samba, si tu le traduis en français, ça veut strictement rien dire. Mot à mot, ça fait jambe.
7: Ouais.
5: Ça voulait dire qu'on disait à la vache qu'elle recule sa jambe pour qu'on puisse aller prendre des triomphes qui étaient au côté opposé.
2: Faites samba, butiati.
5: Oui.
2: Mais vas-y, bon.
12: Merci à Marcel, Eliane, Hervé, Mauricette, Christelle, Martine, Mireille, Denis, Jean-Claude et Jean-Louis pour votre présence et votre bonne humeur. Je vous dis Hervé et à la semaine qui vient.

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0: et des dégustations. Également le 2 août, n'oubliez pas d'assister au festival des 440. C'est un festival qui est éclaté sur tout le massif du Sancy, un festival de musique classique, et on aura en présence donc tous les musiciens d'un spectacle assez grandiose, avec un spectacle musical et chorégraphique d'envergure qui va réunir 23 musiciens et 7 danseurs. Donc c'est l'ouverture de ce festival de musique classique des 440.
1: Lundi 3 août, on est dans les itinérances du patrimoine, on a une randonnée fermière. C'est un guide accompagnateur qui part du parvis du lac Pavin et qui accompagne les visiteurs jusqu'au Montchal, où ils vont rencontrer Ludo et Sophie, qui donc sont chevriers et chevrières à Serre-Haut, qui font paître les chèvres l'été dans les pâturages autour du Pavin. Et donc là, pour les personnes, c'est l'occasion de les rencontrer, de découvrir leur métier, de comprendre en fait l'intérêt de leurs activités sur le paysage local, puisque les chèvres, elles participent à l'entretien en fait des paysages. Et ensuite, ensemble, ils se rendront sur le lieu de traite qui est sur le parvis du lac Pavin, où là, les gens peuvent se rendre aussi pour assister à la traite, parler avec Ludo et Sophie. Et puis, c'est un petit temps d'échange aussi pour découvrir un petit moment hors du temps, puisque c'est toujours super agréable d'être avec eux.
2: D'accord. Alors, on continue avec le 4 août.
0: Alors, le 4 août, c'est un spectacle de théâtre de rue qui s'appelle Crasse. Donc, Crasse, c'est un petit truc avec une gueule de nouveau-né, un petit peu raté, les oreilles décollées, les yeux tombés en orbite, un pif de profil et bouche pourrie. Donc, c'est un spectacle un petit peu déjanté, un spectacle quand même familial, mais tout se passe bien. C'est un clown un peu cruel, mais je vous promets, tout passera bien. Voilà. Donc, on enchaîne après le vendredi 7 août par un concert, Blue Jack, à 21h. C'est un duo de guitare-voix avec des reprises variées, mêlant des standards et des modernités, allant de la pop au folk, en passant par la soul, avec Claire, qui a une voix puissante et unique, accompagnée par les guitares d'Ivan, Blue Jack. Alors ensuite, on terminera cette semaine par la traditionnelle brocante le samedi 8 et dimanche 9 août dans les rues de Besse.
2: D'accord, merci beaucoup.
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2: Bonjour Jean-René.
5: Bonjour Robin, et je suis très content de te retrouver, comme chaque semaine.
2: Ben oui, moi aussi.
5: Pour parler de cinéma. Et là, les auditeurs et auditrices auront quelque chose qu'ils ne liront pas sur le programme.
2: Oh.
5: Parce que sur le programme, il y a des jours off. Et j'ai mis Yapa. Yapa, on comprend.
2: Bah, Yapa, oui.
5: Yapa.
2: On comprend, Yapa.
5: Voilà. Le premier Yapa de la semaine dont on va parler à l'instant, hein, du 7 au 9 août, il y a une course de côte chez moi. Bah, non, tout ça pour dire qu'effectivement, le 7, le 8, le 9, il n'y aura pas de cinéma. À Besse. Il y en aura un super.
2: À cause de la course de côte.
5: À cause de la course de côte, principalement. Moi, je m'en vais. Je ne peux pas supporter, sinon je les tue.
2: D'accord.
5: Néanmoins, cette semaine-là, on va lancer l'Odyssée.
2: Ok, ça marche.
5: Quoi, ça marche? Non, ça se bataille, l'Odyssée. Ça ne marche pas. Il court tout le temps.
2: Ah mince.
5: C'est l'Odyssée. C'est le grand film de M. Nolan, lequel film, je vais le prolonger tout le mois d'août. Donc, pendant tout le mois d'août, tu ne l'as pas vu, tu le vois. Tu l'as vu, tu le revois.
2: Oui.
5: Tu vois?
2: Je vois.
5: Je laisse aux auditeurs, auditrices, le soin d'aller soit prendre des programmes papier devant le cinéma, à la médiathèque, à l'office de tourisme, à la mairie, à la boulangerie du centre, le programme papier sur lequel ils ont toute l'histoire. On ne va pas s'amuser non plus à leur raconter les choses comme ça ici. C'est l'Odyssée. Ça dure quand même 2h45. Hein, donc c'est pour ça que j'ai mis des séances à 20h. L'Odyssée sera à la fois diffusé en VO pour certaines séances, sous-titrées bien sûr, et en VF.
2: Voilà. Ah.
5: Dans la même semaine, nous avons alors deux films, dont un qui s'appelle L'écologie des sentiments. C'est une comédie, romance, d'Alex Tannsteiger, que je connais, dans une ancienne vie, j'ai connu ce garçon. Bon, je pense que c'est un petit film sympa, 1h25, hein, c'est pas, voilà.
2: Ça va.
5: Et voilà. Et puis il y aura aussi quelque chose, j'ai mis quelque chose qui s'appelle Le héros de Berlin. Alors, Le héros de Berlin, c'est le mec qui a fait un film dont tout le monde me parle et que je n'ai pas tout de suite là dans les oreilles,

0: Mais c'est un film allemand. Et ça a l'air sympa parce que c'est un mec qui est pris pour un autre. Il devient héros malgré lui.
1: Oh,
0: Ouais.
1: intéressant.
0: Très intéressant. Et puis, bien sûr, Toy Story 5, c'est pas la peine de raconter l'histoire, ça fait 10 semaines, je passe. Ça fait des semaines que les gens viennent avec leurs enfants, ils continueront, on espère. Ça, c'est pour la semaine qui va du mercredi 5 août, qui se termine le mardi 11, mais qui fait relâche le 7, le 8, le 9. Bon, allez, à la suite.
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0: Si on comptait, le nénuphar, un conte indien. Il y a longtemps, très très longtemps, les hommes de ce pays vivaient heureux. Le printemps était éternel et l'hiver n'existait pas. Tous les arbres portaient des fruits doux, sucrés. Le sol était jonché de fleurs de toutes les couleurs. Et les mille parfums embaumaient l'air. Les oiseaux, au plumage multicolore, chantaient des airs mélodieux. Le jour, les hommes pêchaient, chassaient, en chevauchant leurs chevaux dans les grandes plaines. Pendant la nuit, ils se réunissaient pour fumer, observer les étoiles. Ils savaient qu'elles étaient habitées par ceux qui étaient déjà partis. Un soir, qu'ils étaient réunis autour du feu, ils virent une étoile plus brillante, plus fine que les autres. Trois d'entre eux furent chargés d'aller voir quelle était cette étoile. Elle semblait les appeler. Elle voulait leur parler, ou leur chanter, ou elle voulait être avec eux. Ils observèrent du haut de leurs chevaux, et à leur retour, déclarèrent que cette étoile ressemblait à un oiseau. Une nuit, un jeune homme de la tribune fait un rêve. Il voit une belle jeune fille qui s'approche de lui pour lui murmurer à l'oreille « Ton pays avec ses fleurs, ses oiseaux, ses rivières, ses lacs, ses montagnes m'a charmé. J'aimerais bien venir vivre parmi vous, mais je ne sais pas quelle forme je dois prendre et je ne sais pas où aller. Est-ce que tu peux m'aider ?» À cet instant, le jeune homme se réveille, il regarde le ciel et l'étoile mystérieuse brille encore plus que les autres nuits. Au petit matin, il appelle les hommes pour leur raconter son rêve. « Ah, l'étoile est amoureuse des hommes et veut venir vivre parmi nous, » dirent les anciens. Après de nombreuses discussions, cinq sont choisis pour aller à la rencontre et lui souhaiter la bienvenue. On a choisi les hommes les plus beaux, les plus forts. Toute la journée, ils se préparent. Sur leur peau, ils ont peint des dessins à l'aide de la terre rouge. Sur leur tête, on posait des coiffures de plumes et de perles. Et ils sont partis, leurs chevaux trottant calmement. L'étoile, quand elle les a vus arriver, elle a déployé ses ailes. Et tout en volant, en planant au-dessus des cinq cavaliers, elle les a suivis jusqu'au village. La nuit suivante, de nouveau, elle est entrée dans le rêve du jeune garçon pour lui demander où elle pouvait aller, où elle pourrait vivre. Quand il s'est réveillé, sans hésiter, il est allé sous le tipi du plus vieux du village pour lui demander conseil. Le vieil Indien a réfléchi et décidé que c'était à elle de choisir finalement. Alors, elle a d'abord choisi une roche dans la montagne, mais elle était trop loin, personne ne la verrait. Alors elle s'est posée dans la prairie. Au bout de quelques minutes, elle a senti le sol, les vibrations des sabots des buffles. Et pour ne pas risquer de se faire écraser, elle a cherché un autre endroit. Dans un trou de roche? Ah non, les enfants pourraient venir la voir. En haut d'un arbre? Mais non, elle risquait de gêner les oiseaux. Alors, il lui vient une idée. Je sais où je dois aller. Là où les canoës glissent, là où les enfants se baignent, là où les femmes toutes nues s'amusent dans l'eau. De l'eau fraîche des lacs, tout le monde m'aimera. » À peine avait-elle prononcé ces mots qu'elle se mit à briller à la surface de l'eau. Les hommes étaient émerveillés. Ils lui cherchèrent un nom et à bien y réfléchir, ils trouvèrent celui de Nénuphar. Le lendemain matin, des milliers de fleurs blanches s'ouvraient sur l'eau des lacs. Quand les enfants virent les Nénuphars, ils les prirent dans leurs mains, les tendirent vers le ciel pour que ces fleurs puissent être heureuses sur terre, comme le sont les deux sœurs, l'étoile du matin et l'étoile du soir. Vous, quand vous rencontrerez la fleur blanche, au cœur jaune, sur l'eau calme, pensez à ces hommes à la peau rouge qui vivaient heureux dans leur pays, qui ne voulaient pas vivre comme des blancs, mais simplement en paix.
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0: Baisse comment?
1: Baisse tout court. Baisse en chandesse.
0: Baisse et Saint-Anastèse. Cela nous oblige à faire un petit rappel historique. En 1270, Baisse devient une ville libre avec une charte de franchise. C'est ainsi que ce nom apparaît pour la première fois dans l'histoire. Il faudra attendre la Révolution française et le décret du 14 décembre 1789 qui crée les communes, au nombre de 44 000 en France, et la commune de Baisse-en-Chandesse voit le jour. C'est la réunion de deux paroisses. La paroisse de Baisse, composée de bourgeois, commerçants, artisans, hommes d'administration. Il y avait 7 notaires à l'intérieur des remparts. Et la paroisse de la Chandesse, qui dénombre surtout des paysans. La paroisse de la Chandesse, entourant celle de Baisse, justifie la préposition « en » qui indique bien que Baisse est entourée de la Chandesse. La commune devient ainsi une entité administrative qui remplace la paroisse, qui est réduite à une entité religieuse, marquant ainsi le déclin de la religion dans l'administration du pays. Bien plus tard dans le temps, le 2 avril 1965, le conseil municipal

officialise le nom de baisse en chandesse. Avec la deuxième moitié du XXe siècle et la montée des structures européennes, marché commun, Union européenne, la France dispose de plus de 36 000 communes, donc doit réduire drastiquement son nombre pour permettre des comparaisons avec les autres pays. À titre d'exemple, l'Allemagne a 12 000 communes, l'Italie 8 000, l'Espagne pareil, la Belgique 500, etc. Donc il y a trop de communes en France, il faut les réduire. Et c'est ainsi que les politiques inventent la fusion de communes avec une incitation fiscale forte. Les communes qui accepteront de fusionner recevront des subventions bonifiées. Alléchant, n'est-ce pas? Surtout pour des Auvergnats. Et c'est ainsi que la commune de Baisse-en-Chandesse et celle de Saint-Anastèse décident d'unir leur destin le 1er juillet 1973. À partir de ce moment, les habitants de l'ancienne commune de Saint-Anastèse vont vouloir conserver une identité propre, distincte du règne des habitants de la commune. Ainsi, ils vont avoir droit à élire un maire délégué chargé plus particulièrement de cette partie du territoire. Des conseils municipaux vont se tenir parfois dans les locaux de l'ancienne mairie de Saint-Anastèse. Les célébrations du 11 novembre et du 8 mai ont toujours lieu sur les différents monuments aux morts des deux anciennes communes. Petite réflexion. Anastèse était une femme peintre et à ce titre a été canonisée Sainte-Anastèse. Mais la petite commune, peut-être un peu machiste, ne voulant pas avoir son destin présidé par une femme, transforma le saint en saint. Mais, autre petite réflexion, faisons attention à ne pas être trop fier de vivre sur cette commune, car on s'expose à une question qui peut être une affirmation quelque peu inconvenante. T'habites Baisse ? Alors, comment dire ? Les agglomérations ont conservé leur nom. Ainsi, on va à Baisse-en-Chandesse admirer le beffroi et on va à Saint-Anastèse admirer le rythme des

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1: Bonjour, il est 17h, bienvenue, c'est Léo pour vous accompagner dans le 17-20.
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1: Bonjour à tous, bienvenue dans l'essentiel de l'actualité sur 106 FM. La chaleur va de nouveau s'intensifier en France. Après quelques jours de répit, une cinquième vague de canicule est attendue dès le début de la semaine prochaine sur une grande partie du pays. Les températures pourraient de nouveau atteindre, voire dépasser les 35 à 40 degrés dans plusieurs régions. Les autorités appellent à la plus grande vigilance face au risque de déshydratation et au départ de feu. Justement, la situation reste sous haute surveillance dans le sud-ouest. Les incendies qui ont touché la Gironde et les Landes ont été officiellement reconnus comme des sinistres de grande ampleur par le gouvernement. Cette reconnaissance permettra d'accélérer les travaux de déblaiement, de reconstruction et de reboisement dans le Var. La journée de ce jeudi est classée à très haut risque d'incendie. Les conditions météorologiques restent particulièrement défavorables. Toujours à propos des feux de forêt, plusieurs sapeurs-pompiers professionnels regrettent de ne pas être davantage engagés sur les grands incendies. Dans un reportage de nos confrères de France Info, ils expliquent souhaiter mettre davantage à profit leur expérience, tout en rappelant que la priorité reste porter les secours, la protection des population et lutter contre les flammes. Autre actualité, le parquet national antiterroriste a ouvert une enquête préliminaire après la menace proférée par le FLNC, Union des combattants visant les personnes non-corses souhaitant s'installer sur l'île. Les investigations portent notamment sur des faits en lien avec des entreprises terroristes après la diffusion d'une vidéo montrant des individus armés et cagoulés. À Clermont-Ferrand, un nouveau magasin va bientôt ouvrir ses portes. L'enseigne Netto du groupement Les Mousquetaires poursuivra son développement avec l'ouverture d'un nouveau supermarché dans la capitale auvergnate, renforçant ainsi l'offre de commerce de proximité. Et pour terminer, le flanche à faux avec le sport, le Tour de France femmes, le peloton dispute aujourd'hui la 6e étape entre Montbrison dans la Loire et Tournon-sur-Rhône en Ardèche. Au programme, 156 km et un parcours très vallonné avec plusieurs accessions qui pourraient déjà faire des écarts entre les favorites du classement général. C'était l'essentiel de l'actualité. Et tout de suite, la météo sur 106 FM.
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1: Et un point sur votre météo de ce jeudi soir. Le temps restera calme sur l'ensemble du massif du Sancy. Le ciel sera peu nuageux avec de belles éclaircies. Avec une nuit agréable, les températures descendront progressivement entre 15 à 18 degrés dans les vallées, autour de 12 à 14 degrés sur les sommets. Pour votre journée de demain, vendredi 7 août, le soleil dominera largement dès le matin sur le Mont d'Or, la Bourboule, Besse et Sainte-Thinthèse, Superbesse, Murol et Chambon-sur-Lache. Quelques nuages pourront se développer en montagne dans l'après-midi, mais le temps restera sec et estival. Les températures iront de 16 à 13 degrés le matin au lever du jour, jusqu'à 24 à 27 degrés en vallée, et on ira jusqu'à 20 à 22 degrés sur les sommets. C'était votre flash info et météo. Retour de l'information à 18h. Bienvenue dans le 17-20, c'est Léo pour vous accompagner.
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1: Et on démarre le son dans le 17-20. Bienvenue à vous tous. Vous nous écoutez dans le Puy-de-Dôme, 103.5 à Besse et Superbesse. Tout de suite, c'est le son de Katsai avec Gabriella. Bienvenue, c'est Léo pour vous accompagner.

Le son instant de Amy Winehouse sur Sensi FM. Merci d'être dans le 17-20. On vous accompagne tous les jours du lundi au vendredi. Et en direct aujourd'hui, exceptionnellement, on vous accompagne également sur TikTok. Et oui, pour voir toutes les coulisses de la radio, rendez-vous sur mon compte TikTok, leo.onair. On est déjà plus de 12 200 à suivre ce compte. Merci beaucoup de votre fidélité. Pour la suite des titres, c'est un titre pour Emma qui nous écoute depuis Clermont-Ferrand. Le son de Pete. J'adore ce titre en version gospel. J'adore Mauvais Joe. Bienvenue sur Sensi FM. On est là pour vous accompagner jusqu'à 20h avec le meilleur des titres des années 80 jusqu'à aujourd'hui. Bienvenue, belle soirée, bon jeudi.

Merci d'être avec nous sur Sensi FM, c'est le 17-20 pour vous accompagner tous les jours entre 17h et 20h. N'hésitez pas à nous rejoindre sur tous nos réseaux sociaux, sur notre page Facebook et Instagram Sensi FM. Pour la suite des titres, bien sûr, tout à l'heure aux alentours 18h30, vous aurez votre rubrique comme d'habitude de cuisine. Mais tout de suite, c'est le son de Bad Guys, on remonte de Bidiz plutôt. On va pas Bad Guys, ça n'a rien à voir, c'est pas du tout le même artiste. C'est Bidiz, on remonte en 1977. Et oui, on écoute de tout ici sur Sensi FM avec le son de Night Fever. Bienvenue, belle fin de journée. Et juste après, on s'écoutera le son de Héloïse qui m'a été demandé par Jean-Alexis qui nous écoute depuis Vichy. Et oui, on nous écoute partout sur Sensi FM.

Le son à l'instant de Héloïse avec Sound for You. Merci d'être avec nous. Ça a été demandé par Jean Lelcy qui nous écoute du côté de Vichy. Bienvenue à vous tous. C'est le 17-20 pour vous accompagner. 17h32. On continue avec le son de Fontanelle et Kathleen. J'adore ce titre. Ça s'appelle Dem Andre. Bienvenue, c'est Léo. Bienvenue également. Et ouais, dans le 17-20. Bienvenue, bienvenue. Hein. Ah, je le répète, H24. Au moins, vous êtes les bienvenus. Belle fin de journée, c'est Sensi FM.

jusqu'à 22h. Entre 16h et 18h, hein, une belle émission avec une retransmission musicale en live. On se demande bien qui c'est qui va chanter en direct depuis la Terra des Hermines. Et entre 18h et 22h, vous aurez un DJ set et retransmis également sur nos confrères de Radio Campus Clermont-Ferrand. Pour la suite au Fun Batch, dès maintenant avec Tachi, on remonte en 2017. Continuez à nous envoyer vos messages sur nos réseaux sociaux, Sensi FM, Instagram, Facebook et racontez-nous votre journée.

Le son de Panic at the Disco avec Hey Hope sur Sensi FM. Merci d'être avec nous. On remonte en 2011 avec Orelsan. Et ouais, la Terre est ronde, ça va vous en rappeler des souvenirs.

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1: Le son instant de Manu Chao avec Melu Stastou, on était en 2008. Bienvenue et merci de passer votre soirée en notre compagnie. Et également pour ceux qui nous écoutent, le jeu concours, ça y est, terminé sur nos réseaux sociaux. C'était en partenariat avec, bien sûr, les Sleep Games de la Bourboule. Ça y est, les 8 gagnants ont été annoncés sur nos réseaux sociaux et ont été également contactés en privé. Avant 18h, on se fait le son de Queen avec We Will Watch You. C'est dès maintenant sur Sensi FM. Merci d'être avec nous. On est en direct tous les jours entre 17h et 20h. Et venez sur nos réseaux sociaux, Léo.du-bas on air sur TikTok pour passer vos dédicaces et voir les coulisses. Allez, on y va en musique. Queen avec We Will Watch You.

0: Bonjour, bienvenue, il est 18h, on est à l'heure sur Sensi FM.
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0: Alors pas du tout, alors c'était pas lancé au bon moment. Bienvenue, il est 18h, on est là en direct.
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0: Bonjour, bienvenue sur Sensi FM, quel plaisir d'être avec vous, il est 18h.
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0: Bienvenue, on est parti avec un point bien sûr sur les infos et l'actualité d'aujourd'hui.
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0: Bonjour à tous, l'essentiel de l'actualité sur Sensi FM. Avec bien sûr l'actualité, avec les incendies, la chaleur qui va également s'intensifier en France. Après quelques jours de répit, une cinquième vague de canicule est attendue dès le début de la semaine prochaine sur une grande partie du pays. Les températures pourraient de nouveau atteindre et voire dépasser les 35 à 40 degrés dans plusieurs régions. Les autorités appellent à la plus grande vigilance. Justement, la situation reste sous haute surveillance dans le sud-ouest. Les incendies qui ont touché la Gironde et les Landes ont été officiellement reconnus comme des sinistres de grande ampleur par le gouvernement. Cette reconnaissance permettra d'accélérer les travaux de déblaiement, de reconstruction et de reboisement dans le Var. La journée de ce jeudi est classée à très haut risque d'incendie. Les conditions météorologiques restent particulièrement défavorables. Autre actualité, le parquet national antiterroriste a ouvert une enquête préliminaire après les menaces proférées par le FLNC, Union des combattants, visant les personnes non corses souhaitant s'installer sur l'île. Les investigations portent notamment sur des faits en lien avec une entreprise terroriste après la diffusion d'une vidéo montrant des individus armés et cagoulés. Du côté Clermont-Ferrand, un nouveau magasin vient bientôt ouvrir ses portes. L'enseigne Netto du groupement Les Mousselières poursuivra son développement avec l'ouverture d'un nouveau supermarché dans la capitale auvergnate, renforçant ainsi l'offre des commerces de proximité. Et également en sport, avec le Tour de France Femmes, le peloton dispute aujourd'hui la 6e étape entre Montbrison dans la Loire et Tournon-sur-Rhône en Ardèche, au programme 156 km. Et tout de suite, bien sûr, la météo sur Sensi FM.
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0: Pour ce jeudi soir, le temps restera calme sur l'ensemble du massif du Sensi. Le ciel sera peu nuageux avec de belles éclaircies. Avec une nuit agréable, les températures descendront progressivement entre 15 à 18 degrés dans les vallées et autour de 12 à 14 degrés sur les sommets. Demain, vendredi 7 août, le soleil dominera largement dès le matin sur le Mont d'Or, la Bourboule, Besse, Super Besse, Murol. Et quelques nuages pourront se développer en montagne dans l'après-midi, mais le temps restera sec et ensoleillé. Les températures iront de 13 à 16 degrés au lever du jour, jusqu'à 24 à 27 degrés en vallée et de 20 à 22 degrés sur les sommets. C'était votre flash info et météo sur Sensi FM. Un nouveau point à 19h. Bienvenue, c'est le 17-20.
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0: Et on est parti en direct avec un titre que j'adore. Le son de Jordi to Feel It, ça s'appelle 4 Campé. Merci d'être avec nous. Jeune Jolie ou encore Cool and the Gen arrive, bienvenue. Bienvenue sur Sensi FM, c'est le 17-20. Bienvenue et également salut Maxime qui nous accompagne tous les jours.

On était en 2007, un an après que je sois né. Et oui, parce que les amis, si vous ne savez pas, c'est mon anniversaire aujourd'hui. J'ai 20 ans. Merci beaucoup à tous ceux qui m'ont envoyé des messages sur les réseaux sociaux. Pour la suite des titres, le son de Jeune Jolie, dès maintenant, avec bien sûr LFMAO juste après. Bienvenue à vous tous. On est en direct sur Sensi FM.

Le son de Jeune Julien, l'instant sur Sensi FM, vous êtes en train de nous écouter peut-être sur le 103.5. Merci d'être avec nous. On continue, bien sûr, en musique avec le son de LFMAO. On remonte en 2011. J'adore. Merci de passer votre soirée avec nous. C'est le 17-20. On est en direct jusqu'à 20h.

Le son l'instant de Ritz avec Mi Amore, ils étaient du côté des Frénésies dans le Puy-de-Dôme il y a quelques semaines, c'était un spectacle incroyable. On continue avec un artiste que j'adore énormément, que je suis de très près. Son titre a fait plus de 135 000 auditeurs sur les plateformes de streaming. Ça s'appelle Talon et cet artiste s'appelle VLT. Allez le suivre sur Instagram, TikTok pour suivre toute l'actualité, c'est incroyable et je vous laisse découvrir.

Quel artiste incroyable! Le son, à l'instant, de Talon avec VLT. Merci d'être avec nous et soyez tous les bienvenus. Ça fait longtemps, oui, parce qu'on a un petit truc sur nos réseaux, sur mes réseaux. Faut déjà arrêter de dire bienvenue à chaque speech que je fais, parce que je dis que ça. Mais c'est pas grave, on continue, on est là jusqu'à 20h avec le son dès maintenant de King V à l'horizontale. Et soyez tous, bien sûr, les bienvenus sur Sensi FM, c'est 17h20, belle soirée, bon jeudi. Hein.

Quel plaisir de passer votre... Oula, je ne sais plus parler. Quel plaisir que je passe mon anniversaire avec vous dans le 17-20 sur Sens IFM. Merci d'être avec nous, voilà, et d'être de plus en plus nombreux à nous écouter sur Sens IFM. Les audiences sont sorties, c'est juste incroyable. N'hésitez pas à aller nous suivre également sur Instagram et Facebook Sens IFM pour nous suivre. Et merci également à toute ma communauté qui me suit sur mes réseaux sociaux. C'est toujours incroyable de vous voir parmi les auditeurs de Sens IFM. Pour la suite des titres, le son de Blackpink avec Jump. Vous êtes les bienvenus, c'est Léo pour vous accompagner tous les jours du lundi au vendredi.

Le son l'instant, on était en 2011 avec Mr. South Orbit. Sensi FM, c'est le 17-20. Un coucou également à notre Maxime qui est avec nous sur TikTok pour suivre un peu les coulisses de la radio. N'hésitez pas à venir, c'est Léo Pointier de bas on air. Et bien sûr, suivre l'actualité de Sensi FM, c'est pas compliqué. Facebook ou encore Instagram. Maxime, que vous retrouvez tous les matins du lundi au vendredi entre 10h et midi pour 106 matins et bien sûr à retrouver demain matin pour la dernière de la semaine. Pour la suite, DJ Mams qui arrive dès maintenant, un son de l'été que j'adore, remonte en 2012 avec Festa Buena. Buena, j'ai pas du tout un accent espagnol. Festa Buena, c'est sur Sensi FM, c'est le 17-20. Bienvenue, David Guetta pour la suite.

Le son instant de Dark White Tiesto, on était en 2023, parce qu'il a été Rami, je sais, bien sûr. Merci d'être avec nous, 18h49, on va aller tranquillement jusqu'à 19h avec le son de Lil Nas X, avec Old Town Road 2019. Et ouais, ça date un peu, hein. Bienvenue à vous tous, c'est Sensi FM, c'est le 17-20 tous les jours, du lundi au vendredi. Je m'appelle Léo, et soyez tous les bienvenus. Yeah.

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Quelle belle musique de Louane avec Maman, merci d'être avec nous. Et pour aller jusqu'à 19h, le son de Liam Payne. Belle fin de soirée à notre compagnie. On retourne en 2019 avec Stack It Up. Belle soirée, c'est le 17-20.

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1: Merci d'avoir été avec nous sur Sensi FM. C'était un plaisir. C'était le 17-20 pour vous accompagner jusqu'à 19h pour la suite de votre programme. La programmation continue. Et oui, je vous laisse exceptionnellement avec bien sûr la suite de la programmation parce que, bah oui, c'est mes 20 ans donc je ne reste pas jusqu'à 20h exceptionnellement. Passez une excellente fin de soirée sur Sensi FM. Et nous, on se retrouve demain à partir de 17h pour la fin de journée. Merci, belle soirée à vous tous. La suite de la programmation et Bessin continue dès maintenant sur Sensi FM. Belle soirée à vous tous et à demain. Ciao, ciao tout le monde. Merci d'avoir été avec nous.
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